autre, nous ne nous tenons pas tellement, nous ne nous rendons pas tellement compte de ce qui paraît être la nature sans fin ouverte de aller. Notre Seigneur ne semble pas avoir écrit pour nous afin que nous puissions nous décider. Il se pourrait que ce soit la peur ou l'infidélité, ou même oui, mais pas maintenant, qui normalement signifie un non. Tout comme il y a un « Vous tous qui avez soif, venez aux eaux. » Même celui qui n'a pas l'argent, venez acheter et manger. Venez acheter du vin et du lait sans argent, sans rien payer. Ésaïe 55, verset 1. Et nous aimons et répondons à ces invitations. Ainsi aussi, il y a un aller précis dans où ou bien ce que le Seigneur désire. Certains peuvent dire, je ne sais pas où le Seigneur veut que j'aille. C'est pourquoi je n'ai pas répondu à l'appel, à la vocation. Voici où se trouve le point crucial de la question. Il y a un mot de trois lettres qu'Ésaïe a dit avant qu'il ne commence à comprendre pourquoi. Avant qu'il ne commence à comprendre quoi que ce soit concurrent à la vocation. Il devrait être poussé par ce que son cœur, pour que son cœur puisse dire oui à la réponse au cri de Dieu qui marchera pour nous. Ce fut ce oui, me voici, envoie-moi. Ce qu'Ésaïe dit en dépit du fait qu'il ne savait pas le où, pourquoi ou comment, mais oui, ce fut. Oui à notre Dieu et pour tout ce qu'il veut, car il va toujours avec nous si nous lui permettons et il nous aide à accomplir tout ce qu'il nous envoie faire. Je sais que certains peuvent sentir que ceci est pour ceux qui sont très loin. Ceci ne peut être loin de la vérité. Dans son état le plus simple, le Seigneur met dans nos cœurs les choses qu'il veut que nous fassions en sa faveur. Peut-être se joindre au groupe de louange de l'Église, le ministère des enfants ou simplement donner un bol de fruits aux voisins. Peut-être le Seigneur vous demande de chercher à connaître les parents de l'enfant que vous voyez normalement quand vous allez chercher votre enfant à l'école et qui semble ne pas avoir d'amis. Il se pourrait que vous ayez une conversation avec ce collègue de travail malheureux et voir si vous pouvez manifester un peu d'amour de Christ. La liste de ce que le Saint-Esprit essaie de nous faire comprendre est sans fin. Mais dans beaucoup de cas, nous ignorons l'appel et le Seigneur continue qui marchera pour nous. Si vous remarquez que je n'ai pas dit que la vocation ou bien l'appel implique nécessairement que vous devriez prêcher la parole, cela effrayerait certains, les empêchant à répondre à l'appel, à la vocation. C'est plus avoir d'abord une relation avec les gens, ensuite leur dire comment mener votre vie avec votre Dieu. C'est d'abord dire oui à Jésus et ensuite avec lui, laisser agir, laisser faire le reste. C'est résoudre les situations de confiance avec Dieu afin de pouvoir s'abandonner à lui. Notre capacité à nous abandonner à lui nous permet de lui dire oui avant de savoir le où.

0: le comment. Il y a tellement de personnes qui attendent pour bénéficier puissamment. Quand vous répondriez à votre appel à l'appel, il y a des nations à discipliner. Il y a beaucoup qui recevront leur guérison. Il y a des inventions qui doivent être faites avec la sagesse pieuse quand l'on répond à l'appel à la vocation. Il y a des générations à atteindre et des personnes à transformer. Le choix pour répondre à la vocation de Dieu est le vôtre que vous deviez faire. Certains d'entre nous l'ont ignoré pendant des années. Certains d'entre nous, pardon, l'ont ignoré pendant des années. Les amis, je vous encourage à faire le pas, à faire un pas en avant, comme Ésaïe l'a fait. Également, Jésus est mort pour nos péchés, donc son sang nous a lavés. Cela implique habituellement de quitter notre zone de confort, qui peut être effrayant, mais le Saint-Esprit promet d'être notre guide et notre garde. Cela peut être un tour dans les montagnes russes, mais nous pouvons être rassurés que nous ne sommes pas seuls. Nous avons le Saint-Esprit avec nous. Par-dessus tout, nous serons en association avec les cieux concernant les cas qui sont d'une grande importance à notre Seigneur. Le Seigneur ne cherche pas habituellement ceux qui sont qualifiés, mais il recherche ceux qui sont disponibles afin qu'ils puissent collaborer et faire ce qu'ils demandent. Ainsi, chers bien-aimés, levons-nous et secouons la léthargie et tout ce qui peut nous retenir. Soyons sensibles à la vocation et répondons de manière retentissante. Me voici, envoie-moi. Nous serons étonnés de l'endroit où le Seigneur nous conduira. La prière. Cher Père, merci de nous avoir appelés à toi. Merci pour le privilège de servir avec toi. Je m'abandonne à toi au nom de Jésus. Que Dieu vous bénisse. Mina Bajomo.
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